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0: Il est 3h.
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0: Il est 4 heures.
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0: Il est 5h.
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0: Il est 6 heures.
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0: Il est 7 heures.
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2: Bonjour, près de 200 rassemblements se sont tenus hier soir à travers la France pour rendre hommage à Liana et interpeller la justice. À Paris, le rassemblement prévu place Vendôme a finalement été interdit et autorisé place Louis Lépine, mais des manifestants ont réussi à forcer les barrières devant le ministère de la Justice. A noter que les obsèques de Liana se tiendront ce vendredi 12 juin. Enfin, sachez que plusieurs ministres sont convoqués ce matin à Matignon par Sébastien Lecornu pour une réunion de travail, notamment sur l'aggravation des peines en cas de viol sériel suite à cette affaire Liana. La grève à la SNCF demain, l'appel de 4 syndicats représentatifs de l'entreprise ferroviaire entraînera des perturbations sur le réseau. En moyenne, un TGV sur 3 sera annulé, un intercité sur 2 et un trafic régional fortement perturbé. Gabriel Perdriau, ex-maire de Saint-Étienne, est rejugé en appel depuis hier pour avoir fait chanter son ancien premier adjoint en le filmant à son insu en 2015 dans une chambre d'hôtel parisien avec un jeune prostitué. Il a promis des révélations lors de ce nouveau procès. À l'occasion de la journée mondiale de l'océan, le gouvernement polynésien s'apprête à renforcer la protection de ses espaces maritimes. De nouvelles zones bénéficiant de niveaux de protection plus stricts devraient être créées. Ce dispositif porterait à 1,6 million de kilomètres carrés la surface totale d'espaces marins protégés en Polynésie française. Au Liban, une frappe israélienne hier a fait 7 morts, dont un enfant ainsi que 8 blessés. Les États-Unis disent de leur côté avoir mis hors service un pétrolier qui a violé le blocus des ports iraniens. C'est la fin de ce flash, une très bonne journée à notre écoute.
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4: Mardi 9 juin, bonjour. Alors, du soleil, un canard, des archives, des passages à niveau aussi. Tenez, une erreur de passeport. Les Dianes aussi. Voilà ce qui est au programme aujourd'hui pour ce 9 juin. Dans votre réveil au son du grille-pain, c'est Denis qui vous accompagne comme tous les matins pour vous apporter ces petites infos et un petit peu de bonne humeur, en tout cas de courage pour votre journée. Avec aussi de la musique et après notre première pause, on jette un œil au ciel et aux heures de lever et coucher du soleil comme tous les matins.
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1: Bonjour, football, l'équipe de France disputait son deuxième et dernier match de préparation à la Coupe de France face à l'Irlande du Nord lundi soir à Lille. Les hommes de Didier Deschamps ont rapidement pris le contrôle du ballon et se sont finalement imposés 3-1, solides collectivement et inspirés offensivement. Les Bleus bouclent ainsi leur préparation par un succès convaincant à 8 jours de leur entrée en lice dans la Coupe du Monde. Foot toujours, Olivier Giroud repousse sa retraite à 39 ans. Le meilleur buteur de l'histoire des Bleus a décidé de prolonger d'un an à Lille, alors que le club nordiste disputera la Ligue des Nations. Par ailleurs, Michel Platini a déposé plainte avec constitution de partie civile contre le patron de la FIFA, Gianni Infantino, pour dénonciation calomnieuse et trafic d'influence. Il avait déposé une plainte simple en novembre 2021 dans le même dossier qui a brisé son ascension vers le sommet du football mondial, mais elle avait été classée sans suite. Un record historique battu dimanche en Betfred Championship, la deuxième division anglaise de rugby à 13, les London Broncos ont dynamité les North Wales Crusaders sur la marque invraisemblable de 134-0. Il s'agit tout bonnement de la victoire la plus écrasante de l'histoire du rugby professionnel anglais sur les deux niveaux de l'élite confondue. Les Londoniens ont signé un autre record, celui du plus grand nombre d'essais aplatis dans un match, soit 25. Un essai planté quasiment toutes les 3 minutes. Tennis comme à Roland-Garros, Pierre-Hugues Herbert est parvenu à franchir le cap des qualifications à Stuttgart pour ses débuts sur gazon, mais il est ensuite tombé au premier tour. Le français 232e mondial défiait l'espagnol Martin Landalus 58e hier pour son entrée en lice dans le tournoi allemand. Il a été éliminé sur le score de 5-7, 6-3, 6-4 après 2h18 de jeu. Cyclisme, membre de l'échappée du jour, Anton Charmig est allé décrocher la deuxième victoire de sa carrière hier au Puy-en-Velay lors de la deuxième étape du Tour Auvergne-Rhône-Alpes. Alex Baudin conserve le maillot jaune. C'est la fin de ce Flash Sport, une très bonne journée à toutes et à tous.
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4: Et on approche des jours les plus longs de l'année, mais on gagne encore un petit peu, une minute de mieux qu'hier pour un jour qui va durer 16h06 à Strasbourg, où le soleil se lève à 5h25 et se couche à 21h31. Pour les Bretons, 16h04 entre le lever du soleil brestois à 6h15 et son coucher à 22h19. Si vous êtes des oiseaux de nuit, vous allez regarder la lune, elle est encore là, c'est la première nuit en dernier croissant.
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1: La météo pour ce mardi 9 juin, ciel changeant qui domine sur la plus grande partie du pays avec nuages et éclaircies. Un risque d'averse persiste près de la Belgique et en Alsace. Les températures pour ce mardi matin, 10 degrés sur Brest, 11 degrés à Lille et Cherbourg, 12 à Paris, 16 degrés pour Toulouse et Strasbourg, 16 également pour Biarritz et Bordeaux, 19 à Nice et Ajaccio, 19 également pour Marseille et 20 à Perpignan. Et dans l'après-midi, entre 16 et 20 degrés sur la moitié nord, 16 degrés en Bretagne et en Normandie, 17 sur les Hauts-de-France, 18 en Ile-de-France, 19 degrés sur le centre-val de Loire, 20 en Bourgogne et sur le Grand Est, et dans la moitié sud, comptez entre 20 et 29 degrés. Il fera 20 à 21 en Nouvelle-Aquitaine, 21 sur l'Occitanie, 22 en vallée du Rhône, 26 sur la Corse et de 27 à 29 degrés le long de la Méditerranée.
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4: Et on peut dire que c'est un anniversaire, 9 juin 1934, anniversaire pour un canard un peu râleur, au caractère bien trempé, qui fait ses premiers pas à l'écran. C'est effectivement ce jour-là que Donald Duck apparaît pour la toute première fois dans un court-métrage d'animation. Il s'appelle Une petite poule avisée. Un court-métrage bien sûr produit par The Walt Disney Company, avec sa voix nasillarde et son tempérament explosif. Donald va très vite devenir l'un des personnages les plus emblématiques de l'univers Disney, presque aussi célèbre que Mickey. Et avouez, même aujourd'hui, il suffit d'un petit coup de colère pour que l'on pense encore à lui.

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1: Bonjour, aujourd'hui 9 juin, 160e jour de l'année, nous fêtons les Dianes. Et c'est aussi la journée internationale des archives. C'est le 9 juin 1930 que naissait Barbara, décédée en novembre 1997. Joyeux anniversaire à Michael J. Fox, né le 9 juin 1961, à Johnny Depp, né en 1963, au champion olympique de saut à la perche Jean Galfion, né en 1971, à Sagamore Stevenin, né en 1974, à Nathalie Portman, né en 1981, et au nageur Yannick Agnel, né le 9 juin 1992. C'est aussi le 9 juin 1870 que disparaissait Charles Dickens, né en février 1812, et en 2015, disparition du compositeur allemand James Last, né en avril 1929. Le 9 juin 1660, le roi de France Louis XIV épouse Marie-Thérèse d'Autriche, infante d'Espagne, à Saint-Jean-de-Luz. En 1960, Jacques Anquetil est le premier Français à remporter le Giro. En 2000, trois détenus s'évadent en hélicoptère de la prison centrale de Moulins-Isère, dans l'Allier. Enfin, le 9 juin 2024, le président de la République Emmanuel Macron dissout l'Assemblée nationale à la suite des résultats des élections européennes. Le dicton du jour, pluie à la Sainte Diane, ni grain au grenier, ni vin au cellier. Demain, vous penserez à fêter les Landry.
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3: Et en ce mardi 9 juin, bonne fête aux Dianes, les Béliers, vos initiatives seront très bien reçues. Taureau, vous rêverez d'évasion, de passion. Gémeaux, ce sera le moment de donner un coup de collier. Les Cancers, vous n'aurez pas vraiment le temps de vous consacrer à vos loisirs. Les Lions, vous êtes plutôt discret sur votre vie personnelle. Les Vierges, vous pourriez être injuste envers la personne qui partage votre vie. Les Balances, vous rechercherez un travail qui vous laissera beaucoup de temps libre. Et les Scorpions, votre entourage familial cherchera à vous titiller sur les questions amoureuses. Sagittaire, le travail que vous aurez à effectuer demandera une bonne dose de concentration et de ténacité. Les Capricornes célibataires, le climat astral vous promet une vie amoureuse très réussie. Les Verseaux, si vous discutez calmement et franchement, vous éviterez les malentendus. Enfin les Poissons, vous devrez rester vigilants dans le domaine des finances. Bonne journée et à demain.
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1: Et ce 9 juin, nous fêtons les Dianes, un prénom doux et lumineux d'origine latine, directement inspiré de Diane, déesse romaine de la chasse, de la nature et de la lune. Une figure libre, indépendante, souvent associée à la lumière des nuits d'été. Les Dianes sont souvent décrites comme des femmes déterminées, sensibles et intuitives, avec ce petit côté sauvage et discret qui fait tout leur charme. Alors si vous avez une Diane dans votre entourage, n'hésitez pas à lui adresser une pensée toute particulière ce matin pour sa fête. Peut-être d'ailleurs à des actrices que vous connaissez, Diane Kruger ou Diane Dassigny. Elle est Jennifer Mazeron dans Plus belle la vie, encore plus belle.
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0: Il est 8h.
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2: Bonjour, près de 200 rassemblements se sont tenus hier soir à travers la France pour rendre hommage à Liana et interpeller la justice. À Paris, le rassemblement prévu place Vendôme a finalement été interdit et autorisé place Louis Lépine, mais des manifestants ont réussi à forcer les barrières devant le ministère de la Justice. A noter que les obsèques de Liana se tiendront ce vendredi 12 juin. Enfin, sachez que plusieurs ministres sont convoqués ce matin à Matignon par Sébastien Lecornu pour une réunion de travail, notamment sur l'aggravation des peines en cas de viol sériel suite à cette affaire Liana. La grève à la SNCF demain, l'appel de 4 syndicats représentatifs de l'entreprise ferroviaire entraînera des perturbations sur le réseau. En moyenne, un TGV sur 3 sera annulé, un intercité sur 2 et un trafic régional fortement perturbé. Gabriel Perdriau, ex-maire de Saint-Étienne, est rejugé en appel depuis hier pour avoir fait chanter son ancien premier adjoint en le filmant à son insu en 2015 dans une chambre d'hôtel parisien avec un jeune prostitué. Il a promis des révélations lors de ce nouveau procès. À l'occasion de la journée mondiale de l'océan, le gouvernement polynésien s'apprête à renforcer la protection de ses espaces maritimes. De nouvelles zones bénéficiant de niveaux de protection plus stricts devraient être créées. Ce dispositif porterait à 1,6 million de kilomètres carrés la surface totale d'espaces marins protégés en Polynésie française. Au Liban, une frappe israélienne hier a fait 7 morts, dont un enfant ainsi que 8 blessés. Les États-Unis disent de leur côté avoir mis en service un pétrolier qui a violé le blocus des ports iraniens. C'est la fin de ce flash, une très bonne journée à notre écoute.
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5: Ah, pas de lingots ce matin pour notre info insolite, mais peut-être un petit cours de géo. Direction en tout cas l'aéroport de Nice, où 7 passagers ont récemment été bloqués à cause d'une confusion entre deux pays, Île Maurice et Mauritanie. Le problème, c'est une agente d'embarquement qui a cru que les voyageurs avaient besoin d'un visa en pensant qu'ils venaient de Mauritanie, alors qu'ils étaient simplement mauriciens. Résultat, impossible d'embarquer à temps malgré leurs explications et un vol pour Rome raté pour ses passagers. Il a fallu l'intervention de la police aux frontières pour corriger l'erreur. L'île Maurice, c'est une île paradisiaque dans l'océan Indien près de Madagascar. La Mauritanie, c'est un pays d'Afrique de l'Ouest aux portes du désert du Sahara. La compagnie a fait ses excuses, proposé des places sur un autre vol et des bons restauration pour les malheureux passagers qui ont quand même fini par arriver à Rome.
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1: Avec les beaux jours, le soleil entre à flot dans la maison et c'est agréable. Mais attention, car à la longue, si le soleil nous donne des couleurs avec un joli bronzage, ces rayons peuvent aussi, au contraire, décolorer les meubles, les tissus ou les parquets. Alors quelques gestes simples pour éviter ça. Fermez partiellement volets ou rideaux aux heures les plus fortes, surtout l'après-midi. Optez pour des rideaux légers ou des stores filtrants qui laissent passer la lumière, mais pas les UV. Pensez aussi justement aux films anti-UV à poser directement sur les vitres. Ils sont discrets et très efficaces. Et puis si possible, évitez d'exposer en plein soleil les meubles les plus fragiles. Un intérieur lumineux, oui, mais pas au point de faire pâlir votre canapé avant la fin de l'été.
2: Entrez dans le grenier de Willy et bienvenue dans les années 80-90. Nourri au cinéma de genre, le plus souvent américain, une nouvelle génération de réalisateurs tente de faire évoluer le 7e art dans l'Hexagone. Déjà auteur d'un film culte, Le Grand Bleu, en 1988, Luc Besson séduit avec ses réalisations. Nikita en 90, Léon en 94, Le Cinquième Élément en 97, autant qu'avec ses productions, Taxi en 1998 et Taxi 2 en 2000 de Gérard Pires. Des spectateurs rassurés de découvrir des films français dignes d'être produits outre-Atlantique. L'Amérique, Jean-Pierre Jeunet l'a lui aussi en tête. Après avoir co-signé deux films cultes avec son ami Caro, Délicatessen en 91 et La Cité des Enfants Perdus en 95, il est parti seul pour Hollywood réaliser Alien, la résurrection en 1997. Son rêve américain accompli, Jeunet rentre en France et se met cette fois à rêver au fabuleux destin d'Amélie Poulain en 2001, sans savoir que son long métrage marquera autant les esprits en France que le monumental Titanic de James Cameron en 97, l'autre phénomène de la décennie. Et dans la playlist de 1990, on écoute Petit Franck, chanson écrite par Jean-Marie Moreau, composée et interprétée par François Feldman, figurant sur l'album Une Présence, sorti en single précisément le 6 octobre 1990. La chanson se classe en tête du top 50 en France pendant 3 semaines. Après les valses de Vienne, c'est le second extrait du même album. Voici Petit Franck et François Feldman.

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2: Bonjour à tous, dans l'actualité cinéma du jour, on parle de la sortie du film Permis de détruire, nouvelle comédie française avec notamment Kad Merad et Patrick Timsit. Pour l'histoire, Dominique lutte pour concrétiser son rêve corse entre son cabinet médical en chantier et son combat contre une centrale électrique controversée. Quand Olivier, son ami psychanalyste en plein divorce, débarque pour refaire sa vie sur l'île, les deux Français, aidés donc de leur ami corse Santo, vont tout faire pour s'intégrer à la culture insulaire pour le meilleur et donc le pire. Permis de détruire, nouvelle comédie française avec Patrick Timsit et Kad Merad dans les salles de cinéma à partir du 1er juillet prochain. On se retrouve très vite avec d'autres films à découvrir.
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5: Ce 9 juin, plusieurs journées internationales sont à l'honneur. D'abord, la journée internationale des archives, une journée créée pour rappeler l'importance de conserver notre mémoire collective, nos documents, notre histoire. Elle est célébrée chaque année, donc le 9 juin, notamment en référence à la création du Conseil international des archives en 1948. C'est aussi la journée mondiale de l'accréditation, moins connue mais essentielle car elle met en avant les systèmes qui garantissent la qualité, la sécurité et la fiabilité des produits et des services dans le monde. Enfin, c'est la journée mondiale de sensibilisation au passage à niveau, une journée lancée pour rappeler les règles de sécurité à ces croisements entre route et rail où les comportements imprudents restent la première cause d'accident. Et oui, pensez que le train y met toute sa longueur pour s'arrêter. Trois journées donc très différentes mais au fond un même message, mieux comprendre, mieux respecter et mieux vivre ensemble.
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2: Voici ma sélection télé pour ce mardi 9 juin avec ce soir sur TF1 Koh-Lanta, les reliques du destin présenté par Denis Brognard à 21h10, 23h40 Une famille en or avec Camille Combal. Sur France 2, Colonna, une tragédie corse, série documentaire sur Ivan Colonna, le destin reste intimement lié à celui de son île. Sur France 3, C'est qui le chef, téléfilm avec Bruno Solo et Michel Simès. Sur M6, Mariés au premier regard, que sont-ils devenus, télé-réalité inédite. 23h, On n'est pas d'accord, le magazine est présenté par Julien Courbet. Sur TFX, le film Flashdance avec Jennifer Beals. Sur Gulli, Stuart Little 3, L'appel de la forêt, téléfilm à 21h05. Sur ses stars, Amélie au pays des Bodins avec Jean-Christian Frayssinet et Vincent Dubois dans le rôle de Christian et Maria Bodin. Sur TF1, série film Camping Paradis avec Laurent Ournac et la participation ce soir de Patrick Braoudé. Sur Sister, Rush Hour 3 avec Jackie Chan et Chris Tucker. Enfin sur RMC Story, Le Professionnel, film de 1981 de Georges Lautner avec notamment Robert Hossein et Jean-Paul Belmondo. Bon zapping.
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5: Allez, elle fera plaisir à tous les rêveurs, cette pensée du jour. Je crois que je vous l'ai déjà donnée, mais elle est tellement belle. Elle est signée Oscar Wilde. Il faut toujours viser la lune, car même en cas d'échec, on atterrit dans les étoiles. Alors, je vous laisse avec vos étoiles de cette journée du 9 juin. Je vous donne rendez-vous demain matin, mercredi. Eh oui, déjà, mercredi 10 juin, on parlera cinéma, bien sûr, au son du Ripa. On fêtera aussi les Landry. Merci de vous être réveillé avec moi ce matin encore. Bonne journée donc, et à demain.
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0: Il est 9h.
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Jesse Washington, fils d'esclave, ouvrier agricole, 17 ans, a été lynché, torturé, puis brûlé vif devant 10 000 personnes. C'était en 1916, dans la ville de Waco.

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0: Il est 10h.
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Et voilà qu'arrive dans vos oreilles, dans votre radio, Jazz et compagnie. Nous sommes ensemble comme chaque semaine pour deux heures de détente musicale. Nous avons coutume de le dire dans cette émission, mais tout simplement parce que c'est vrai. Alors encore au programme aujourd'hui du jazz, mais pas que. Mais aussi pendant la seconde partie, eh ben, de la détente et de la bonne humeur avec l'intrus de la programmation de la semaine. C'est comme ça qu'on va l'appeler, c'est comme ça qu'on l'appelle chaque semaine. Cette émission va démarrer dans quelques instants avec une Canadienne. Elle s'appelle Lynn Tremblay. Elle voulait surtout être actrice. Elle s'est mise à la chanson sans trop de conviction. Elle se prenait plutôt comme une actrice qui chante. À présent, après la réalisation de cet album qui s'appelle Break Enter, elle se prend vraiment, elle est vraiment maintenant, elle se considère vraiment comme une chanteuse. Dans cet album, il y a eu des reprises, évidemment, le jazz et la java, tout mais pas ça que l'on va écouter ou j'attendrai. Des reprises également de Couleur Café ou de Caravane. Et quelques originaux également, tout ça à la sauce canadienne jazzy.

Elle s'appelle Lynn Tremblay, l'album s'appelle Break Enter, le temps ne fait rien à l'affaire, c'est une reprise par la moustache et les petits français des succès de Brassens.

0: Quelle ambiance, me direz-vous? Eh ben oui, vous avez raison, ça c'était de l'ambiance.
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0: Oui monsieur, et Bésame Mucho, c'est ce que l'on va écouter, c'est la reprise de Michel Petrucciani. La chanson a été écrite dans les années 30, à l'origine c'était un boléro. Figurez-vous que cette chanson a été la plus reprise du 20e siècle. Donc comme je viens de le dire, voici la version au piano de Michel Petrucciani.

Applaudissements bien mérités pour Michel Petrucciani. Only the Lonely, c'est Roy Orbison qui a écrit ce titre en 1960, qu'il a enregistré. C'est devenu son succès majeur. Brenda Lee a enregistré le titre quelques années plus tard et c'est devenu depuis un classique du jazz. Mitch Wanahus nous l'interprète ici dans son album, dans son dernier album, qui avait pour titre But Beautiful.

Miroslav Levinsky est un pianiste ukrainien. Il forme en partie avec son frère un groupe qui s'appelle Brati Bluzou. Je vous les présente. Ils ont eu du mal à percer. Ils sont en scène depuis 1992. Ça commence à marcher pour eux. Voici Sky Colored Blue Haze.

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1: Avec un trio, Aldo Romano, Rémi Vignolo et Baptiste Trottignon, c'est la reprise du titre d'Elton John, Your Song.

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1: C'est en 2012 que Baptiste Trontignon, donc que l'on vient d'écouter avec Aldo Romano et Rémi Vignolo, se décide d'écrire des morceaux, des musiques, de rencontrer des chanteuses, des chanteurs, d'autres musiciens pour faire un album de partage. Il a rencontré entre autres des gens comme Mio Secco, comme Mélodie Gardot que l'on va écouter dans Mon Fantôme, et le résultat est quand même à la hauteur de ses espérances, du moins je l'imagine.

0: Claude Bolling est né en 1930 à Cannes. On peut considérer que c'est un prodige du piano, un prodige de la musique. À l'âge de 14 ans, il jouait déjà de manière professionnelle avec Lionel Hampton ou Kenny Clarke, entre autres. Le voici à la tête de son grand orchestre, Love is Here to Stay.
1: George Gershwin, our love is here to stay.

C'est Louis Armstrong qui, pour la première fois, a enregistré What a Wonderful World. Voilà, les applaudissements sont terminés. Donc je dis, c'est Louis Armstrong qui, pour la première fois, enregistre en single What a Wonderful World. Voici la version de Michael Bublé.

Michel Legrand est un vrai titi de Paris. Il est né dans le quartier de Ménilmontant en 1932. Il a fait carrière évidemment dans la musique de cinéma. C'est un chanteur, un pianiste, un compositeur. Sa carrière justement de compositeur pour le cinéma lui a valu de remporter trois Oscars. Et voilà, je vais y arriver. Quand ça balance, c'est une de ses productions. Michel Legrand.

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1: C'est George Gershwin qui a composé Summertime. Alors évidemment, au départ, c'était pour un opéra en 3 actes. Le morceau a été repris de multiples fois. En tout cas, voici la version de Miles Davis et de Quincy Jones de Summertime.

The Shadow of Your Smile est une chanson qui avait été composée pour le film Le Chevalier des Sables avec Elizabeth Taylor et Richard Burton. Le film est sorti en 1965. Ce titre a été depuis évidemment lui aussi repris par de nombreux interprètes de jazz. Voici la version de Nancy Sinatra.

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1: Il est originaire de Londres, je veux parler de Paul Hardcastle. Il est multi-instrumentiste, son instrument de prédilection c'est quand même le synthétiseur, il adore programmer aussi les machines. Voici Starlight Express.

Phil Collins avait un vieux rêve, celui de former un grand orchestre de jazz, un big band, pour interpréter ses morceaux et d'autres morceaux également. Il y a quelques années, il a mis ce rêve à la réalité. Voici In the Air Tonight pour terminer la première heure de Jazz et Compagnie aujourd'hui.

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0: Il est 11h.
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3: La seconde demi-heure de Jazz et compagnie qui commence avec David Sanborn et Chicago Song. David Sanborn est un saxophoniste, il est américain, son nom est associé au smooth jazz, mais son jeu s'étend à des styles comme le jazz, le blues, le rhythm and blues. Sa spécialité, c'est quand même le jazz fusion.

Je pense que vous vous souvenez toutes et tous de Christian Morin, l'animateur de télévision. On l'a vu également dans des films et des téléfilms. Mais avant tout, la facette de ce personnage qui nous intéresse aujourd'hui, eh ben, c'est son côté musicien. Il est clarinettiste. Il a repris différents titres de jazz. Voici pour vous Enchanted Melody.

Night in Tunisia, au départ, à l'origine, a été composé par Dizzy Gillespie et Frank Paparelli. C'était en 1942, c'est devenu depuis un standard du jazz. Voici la reprise qu'en ont fait le trio de Gonzalo Rubalcaba.

un autre standard du jazz, September Song. Le premier interprète de ce morceau a été Walter Huston. Voilà, je cherchais dans mes fiches. Ça a été enregistré pour la première fois en 1938. Rendez-vous compte. Voici la version de Harry James et de son orchestre.

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1: Ah, je pensais que vous aviez oublié, messieurs, derrière votre vitre, l'intrus de la programmation de la semaine. Non, parce que on aurait eu des réclamations. Vous êtes quand même nombreuses et nombreux à nous réclamer chaque semaine. Vous êtes maintenant habitués aux facéties de nos techniciens, et donc voilà quoi, ça nous aurait manqué et ça nous aurait été sans doute préjudiciable. Alors vous nous avez préparé quoi cette semaine, les amis? Ne serait-ce point Elvis Presley. Et arrêtez de vous mélanger les pinceaux avec les boutons de l'autre côté en régie, parce que ça fait pas sérieux, quoi. 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Oui, c'est Elvis Presley. 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

Alors là les amis, permettez-moi de vous le dire, vous êtes tombés complètement, mais complètement à côté en voulant nous proposer Elvis Presley, How You Lonesome Tonight, en intrus de la semaine. Oui, je vous vois avec des gros yeux ronds, pourquoi ce n'est pas un intrus? Bah tout simplement déjà parce qu'Elvis Presley a quelquefois sa place dans cette émission. Ensuite, première raison, cette chanson-là a été interprétée également par Frank Sinatra, qui lui est souvent dans cette émission. En 1962, Elvis Presley, lui, a enregistré cette émission, cette chanson en 1968. Alors, pourquoi ce n'est pas un intrus non plus? Eh bien, tout simplement parce que ça, c'est une des premières chansons qu'Elvis Presley a chantées à la télévision française. Et je vais vous dire avec qui? Avec Albert Eisner, qui était le créateur de bon nombre d'émissions. Albert Eisner, qui notamment a créé H. Tendre et Tête de Bois. Et dans ses premières émissions, ben, c'est lui qui a été un des premiers à faire chanter Elvis Presley à la télévision française. Ah, ça vous embouche à quoi, là? Ah oui, vous êtes tombé complètement à côté. Et pour réparer votre erreur, vous allez nous faire écouter Albert Eisner avec un fameux morceau d'harmonica dont il avait le secret. My Manera, c'est tout simplement sa reprise de My Way. Vous voyez, nous parlions de Frank Sinatra, et ben on ne pouvait pas mieux tomber, vraiment.

Allez, tiens, après tout, puisque l'occasion nous est donnée dans cette émission de rendre hommage à ce personnage emblématique de la télévision française, pour parler sérieusement, c'est quelqu'un qui, à l'époque, a inventé quand même des choses pour la télévision. Actuellement, bon, on utilise les filons qui ont été créés par des gens comme Albert Eisner. C'est un des personnages emblématiques du paysage audiovisuel français et de la télévision française. Il a quand même inventé beaucoup de choses, on peut lui rendre hommage. On va écouter sa version de Summertime.

0: Alors, pour les plus jeunes d'entre nous qui ne sauraient pas qui est Albert Elsner, eh ben c'est un harmoniciste, ça vous l'avez compris. Il a créé son premier trio d'harmonica en 1943, ça s'appelait simplement le trio Elsner, et le succès a été fulgurant, immédiat. Il s'est produit partout en France, mais aussi partout en Europe. Il a été animateur de télévision de 1958 à 1983. C'est lui notamment qui a animé en partie, qui a été un des présents présentateurs initiaux du jeu des 1000 francs et ensuite d'un stand et tête de boîte dont nous avons parlé tout à l'heure, et on pouvait bien lui rendre cet hommage et ce coup de chapeau disons involontairement lancé par nos techniciens dans l'intrus de la programmation de la semaine. Là, pour une fois, je vais vous tirer mon chapeau aussi, messieurs.
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0: Et ça continue avec Chick Webb et la Fitzgerald au micro avec Organ Ginger Swing.

Si je vous parle du bulldozer de velours, vous allez vous dire, mais il est complètement fou lui. Eh ben non, c'est avec, c'est d'Albert King dont nous parlons, ce guitariste de blues, compositeur et chanteur. Avec B.B. King et Freddie King, il était un des trois kings de la guitare blues. Il était surnommé le bulldozer de velours, tout simplement parce qu'il avait un physique assez imposant. Il mesurait 1m93 pour 118 kg. Le voici. 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

Et puisque le blues a décidé aujourd'hui de s'inviter dans Jazz et Compagnie, et du jazz mais pas que, et la preuve, nous en avons parlé juste avant, le voici, B.B. King. Il était né en 1925 dans une plantation de coton, ça ne s'invente pas, Please Love Me. On comprend mieux pourquoi le titre de cette chanson.

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1: Et avec quelque chose de tout à fait différent de ce que nous venons d'écouter, à savoir les Andrews Sisters, la reprise du tube de Glenn Miller, In the Mood, à leur sauce, évidemment.

Stacey Kent est une chanteuse de jazz américaine du New Jersey. Elle a obtenu un diplôme dans son pays. Elle est ensuite allée étudier la musique en Grande-Bretagne. Elle y a rencontré le saxophoniste Jim Tomlinson. Elle l'a épousé en 1991. Tout cela, on pourrait résumer ça par des petits riens. C'est d'ailleurs le titre de sa chanson, « Ces petits riens ».

C'est Ozzie Nelson qui en 1931 a gravé pour la première fois dans la cire Dream, A Little Dream of Me. Voici la version d'Ella Fitzgerald et de Count Basie pour nous quitter aujourd'hui pour terminer ce Jazz et Compagnie.

Alors nous sommes toute une ribambelle, à savoir toute l'équipe de la radio, à vous remercier de votre présence avec nous aujourd'hui. Nous vous embrassons chaleureusement, vous donnant rendez-vous bientôt sur cette même antenne. Soyez heureux et à bientôt.

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0: Il est midi.
1: Bonjour, près de 200 rassemblements se sont tenus hier soir à travers la France pour rendre hommage à Liana et interpeller la justice. À Paris, le rassemblement prévu place Vendôme a finalement été interdit et autorisé place Louis Lépine, mais des manifestants ont réussi à forcer les barrières devant le ministère de la Justice. A noter que les obsèques de Liana se tiendront ce vendredi 12 juin. Enfin, sachez que plusieurs ministres sont convoqués ce matin à Matignon par Sébastien Lecornu pour une réunion de travail, notamment sur l'aggravation des peines en cas de viol sériel suite à cette affaire Liana. La grève à la SNCF demain, l'appel de 4 syndicats représentatifs de l'entreprise ferroviaire entraînera des perturbations sur le réseau. En moyenne, un TGV sur 3 sera annulé, un intercité sur 2 et un trafic régional fortement perturbé. Gabriel Perdriau, ex-maire de Saint-Étienne, est rejugé en appel depuis hier pour avoir fait chanter son ancien premier adjoint en le filmant à son insu en 2015 dans une chambre d'hôtel parisien avec un jeune prostitué. Il a promis des révélations lors de ce nouveau procès. À l'occasion de la journée mondiale de l'océan, le gouvernement polynésien s'apprête à renforcer la protection de ses espaces maritimes. De nouvelles zones bénéficiant de niveaux de protection plus stricts devraient être créées. Ce dispositif porterait à 1,6 million de kilomètres carrés la surface totale d'espaces marins protégés en Polynésie française. Au Liban, une frappe israélienne hier a fait 7 morts, dont un enfant ainsi que 8 blessés. Les États-Unis disent de leur côté avoir mis hors service un pétrolier qui a violé le blocus des ports iraniens. C'est la fin de ce flash, une très bonne journée à notre écoute. Bonjour, football, l'équipe de France disputait son deuxième et dernier match de préparation à la Coupe de France face à l'Irlande du Nord lundi soir à Lille. Les hommes de Didier Deschamps ont rapidement pris le contrôle du ballon et se sont finalement imposés 3 buts à 1, solides collectivement et inspirés offensivement. Les Bleus bouclent ainsi leur préparation par un succès convaincant à 8 jours de leur entrée en lice dans la Coupe du Monde. Foot toujours, Olivier Giroud repousse sa retraite à 39 ans. Le meilleur buteur de l'histoire des Bleus a décidé de prolonger d'un an à Lille, alors que le club nordiste disputera la Ligue des Nations. Par ailleurs, Michel Platini a déposé plainte avec constitution de partie civile contre le patron de la FIFA, Gianni Infantino, pour dénonciation calomnieuse et trafic d'influence. Il avait déposé une plainte simple en novembre 2021 dans le même dossier qui a brisé son ascension vers le sommet du football mondial, mais elle avait été classée sans suite. Un record historique battu dimanche en Betfred Championship, la deuxième division anglaise de rugby à 13, les London Broncos ont dynamité les North Wales Crusaders sur la marque invraisemblable de 134-0. Il s'agit tout bonnement de la victoire la plus écrasante de l'histoire du rugby professionnel anglais sur les deux niveaux de l'élite confondue. Les londoniens ont signé un autre record, celui du plus grand nombre d'essais aplatis dans un match, soit 25. Un essai planté quasiment toutes les 3 minutes. Tennis comme à Roland-Garros, Pierre-Hugues Herbert est parvenu à franchir le cap des qualifications à Stuttgart pour ses débuts sur gazon, mais il est ensuite tombé au premier tour. Le français 232e mondial défiait l'espagnol Martin Landalus 58e hier pour son entrée en lice dans le tournoi allemand. Il a été éliminé sur le score de 5-7, 6-3, 6-4 après 2h18 de jeu. Cyclisme, membre de l'échappée du jour, Anton Charmig est allé décrocher la deuxième victoire de sa carrière hier au Puy-en-Velay lors de la deuxième étape du Tour Auvergne-Rhône-Alpes. Alex Baudin conserve le maillot jaune. C'est la fin de ce Flash Sport, une très bonne journée à toutes et à tous.
2: Bienvenue dans l'alphabet en chanson. Aujourd'hui, c'est comme Nathalie Cardone. Elle est née en 1967 à Pau, dans les Pyrénées-Atlantiques. À la mort de son père, alors qu'elle n'avait que 12 ans, Nathalie Cardone devient très pieuse. Aujourd'hui encore, elle ne cache pas sa passion pour le religieux et le mysticisme, ainsi que son admiration pour Sœur Emmanuelle. À 19 ans, elle quitte Pau sur un coup de tête et prend des cours de théâtre à Paris. À 20 ans à peine, elle tourne avec Gérard Depardieu et Catherine Deneuve dans Drôle d'endroit pour une rencontre. Pour ce film, elle est nommée pour le César du meilleur espoir féminin en 89. On la retrouve ensuite dans La petite voleuse de Claude Miller aux côtés de Charlotte Gainsbourg en 89 et dans La fille des collines en 90 au sein d'un casting improbable composé de Tchéky Cario et Florent Pagny. Elle fait ensuite une pause et part en voyage. En 91, elle accouche d'un enfant, Jim. À son retour, elle retrouvera des rôles dans L'Enfer de Claude Chabrol en 94 aux côtés de François Cluzet, Emmanuel Béart et Marc Lavoine, ainsi que dans Le sourire de Claude Miller en 94 avec Richard Bourringer, Emmanuel Seigné et Jean-Pierre Marielle. C'est alors qu'elle disparaît des écrans pour se lancer dans une carrière de chanteuse suite à l'incroyable succès de la chanson Hasta Siempre, hommage à Che Guevara à l'occasion des 30 ans de la disparition du guérillero le plus célèbre de la planète. Le single, vendu à plus de 750 000 exemplaires, reste son plus grand succès à ce jour, avec Mon Ange, sorti en 1999 et issu de son premier album Nathalie Cardone. Son second album Servir le Beau, paru en 2008, ne connaîtra pas le même succès malgré de bonnes critiques. Voici Nathalie Cardone, Hasta Siempre.

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2: Bonjour à tous, aujourd'hui, gros plan sur Dominic Cooper, jeune acteur formé à l'Academy of Music Dramatic Art de Londres. Dominic Cooper mène depuis de nombreuses années une belle carrière au cinéma en apparaissant dans plusieurs films. Né en juin 1978, il se passionne rapidement pour la comédie et fait ses débuts sur les planches. C'est au cinéma et à la télévision qu'il trouve son bonheur dès le début des années 2000. Il donne ainsi la réplique à Johnny Depp, notamment dont la série Frères d'armes également, aux côtés de Michael Fassbender, produite par Tom Hanks et Steven Spielberg. Il se fait surtout remarquer du public en jouant Sky, le petit ami de l'héroïne de Mamma Mia, où il démontre à la fois ses talents d'acteur, mais également de chanteur. Sur le tournage, il rencontre Amanda Seyfried, avec qui il vit une romance de 2007 à 2010. Surfant sur le succès du film, il intègre l'univers Marvel en 2011, où il interprète Howard Stark, le père de Tony Stark, dans tous les films Captain America, ainsi que dans la série Agent Carter. L'année suivante, il devient l'un des rôles de Abraham Lincoln, chasseur de vampires, adapté du roman éponyme. Les vampires ne le quittent pas, puisqu'il est à l'affiche de Dracula 2 ans plus tard. Après une petite année plutôt calme, 2016 marque le renouveau sur le grand et petit écran, puisqu'il apparaît dans le blockbuster Warcraft au cinéma et devient le héros de la série Pitcher aux côtés de Ruth Negga, avec qui il est en couple actuellement. On se retrouve très vite avec d'autres infos.
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2: Bonjour à tous, dans l'actualité cinéma du jour, on parle de la sortie du film Permis de détruire, nouvelle comédie française avec notamment Kadmerad et Patrick Timsit. Pour l'histoire, Dominique lutte pour concrétiser son rêve corse entre son cabinet médical en chantier et son combat contre une centrale électrique controversée. Quand Olivier, son ami psychanalyste en plein divorce, débarque pour refaire sa vie sur l'île, les deux Français, aidés donc de leur ami corse Santo, vont tout faire pour s'intégrer à la culture insulaire pour le meilleur et donc le pire. Permis de détruire, nouvelle comédie française avec Patrick Timsit et Kadmerad dans les salles de cinéma à partir du 1er juillet prochain. On se retrouve très vite avec d'autres films à découvrir.
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7: Voici ma sélection télé pour ce mardi 9 juin avec ce soir sur TF1 Koh-Lanta, les reliques du destin présentées par Denis Brognard à 21h10, 23h40 une famille en or avec Camille Combal. Sur France 2, Colonna, une tragédie corse, série documentaire sur Yvan Colonna, le destin reste intimement lié à celui de son île. Sur France 3, C'est qui le chef, téléfilm avec Bruno Solo et Michel Simès. Sur M6, Marié au premier regard, que sont-ils

0: Télé-réalité inédite, 23h, On n'est pas d'accord, le magazine est présenté par Julien Courbet. Sur TFX, le film Flashdance avec Jennifer Beals. Sur Gulli, Stuart Little 3, L'appel de la forêt, téléfilm à 21h05. Sur ses stars, Amélie au pays des Bodins avec Jean-Christian Frayssinet et Vincent Dubois dans le rôle de Christian et Maria Bodin. Sur TF1, série film Camping Paradis avec Laurent Ournac et la participation ce soir de Patrick Braoudé. Sur Sister, Rush Hour 3 avec Jackie Chan et Chris Tucker. Enfin sur RMC Story, Le Professionnel, film de 1981 de Georges Lautner avec notamment Robert Hossein et Jean-Paul Belmondo. Bon zapping.
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Bonjour à tous et bienvenue dans Face à Face B. Ravi de vous retrouver pour un nouveau rendez-vous consacré aux chansons à thème et aux documents sonores avec les plus belles pépites de notre discothèque. Au micro, c'est Michel Gosselin. Le thème que j'ai choisi pour vous aujourd'hui, ce sont des chansons qui parlent du monde. Le monde qui va bien, le monde qui va mal. Et on va commencer tout de suite avec une chanson assez sombre, quoique très agréable à écouter. Il s'agit d'Axel Red. Extrait de son premier album de 1993, voici une chanson appelée Le Monde

Le monde tourne mal par Axel Red, extrait de son premier vrai album sorti en 1993. Enfin, je dis premier vrai album puisque Axel Red, sous le nom de Fabi, avait connu déjà une tentative discographique en 1983 avec un premier 45 tours. Axel Red, de son vrai nom Fabienne de Mal, né le 15 février 1968 à Hasselt, dans la province du Limbourg, en Belgique. Voici une autre chanson qui parle du monde puisque c'est notre thème aujourd'hui dans Face à Face B. Frank Sinatra, au beau milieu des années 60, c'est-à-dire en pleine gloire encore, avec un titre repérable dans sa discographie, The World We Knew, le monde que nous avons connu.

C'était Frank Sinatra, un personnage incontournable dans la chanson américaine, dans le monde des crooners, qui était né le 12 décembre 1915 et a disparu le 14 mai 1998. Il était d'ascendance italienne et a porté plusieurs surnoms, dont The Voice par exemple, mais aussi un nettement plus désobligeant, le gangster d'Hoboken, puisqu'on sait que Frank Sinatra a eu la réputation de frayer un peu avec le monde des gangsters. Dans Face à Face B, voici un autre titre qui parle du monde, avec une interprète incontournable de la chanson française. Il s'agit d'Edith Piaf avec un titre qui date de 1958, Mon manège à moi.

0: Mon manège à moi, enregistré le 3 juillet 1958 pour être précis, c'était Édith Piaf, une chanson composée par Jean Constantin et Norbert Glanzberg, un tandem d'auteurs, fidèle à cette chanteuse mais également prolifique à l'époque.
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0: Toujours à propos du monde, c'est notre thème aujourd'hui, nous allons faire un tour du côté de la fiction. Avec, pas une des moindres d'ailleurs, Le tour du monde en 80 jours de Jules Verne, une histoire que vous connaissez certainement, ou comment l'imperturbable Phileas Fogg parvient, sans se départir un instant de son flingue, mais est toujours flanqué du fidèle Passepartout, à forcer le destin qui semble multiplier à plaisir les obstacles souvent dangereux et toujours générateurs de retards angoissants. Voilà ce que dit le texte au dos de la pochette de ce 33 tours vinyle magnifique que j'ai entre les mains, paru sur le label Festival au début des années 60, Le tour du monde en 80 jours donc, Maurice Ténac dans le rôle de Phileas Fogg, et on se retrouve au départ de l'aventure au moment où la décision de partir se prend.
2: L'imprévu n'existe pas. Je parie 20 000 livres contre qui voudra que je ferai le tour de la Terre en 80 jours ou moins, soit 1920 heures, ou 115 200 minutes.
3: Exact.
2: Acceptez-vous?
3: Nous acceptons.
4: Nous acceptons.
3: Nous acceptons.
2: Bien. Le train de Douvres part à 8h45. Je le prendrai.
4: Comment? Ce soir même?
2: Ce soir même. Donc, puisque c'est aujourd'hui mercredi 2 octobre, je devrais être de retour à Londres dans ce même salon du Reform Club le samedi 21 décembre à 8h45 du soir. Faute de quoi, les 20 000 livres déposés actuellement à mon crédit chez Baring Frères vous appartiendront de fait et de droit, messieurs.

On a eu droit à un petit extrait du Tour du Monde en 80 jours de Jules Verne, bien sûr, un roman d'anticipation écrit en 1872 qui a connu un fort succès à l'époque et qui entrevoyait déjà le développement des transports permettant de faire le Tour du Monde de façon la plus rapide possible. 80 jours pour l'époque, c'était déjà une performance. Juste derrière, c'était Rita Marley, connue pour avoir été l'épouse de Bob Marley, disparu en 1981, mais également pour avoir accompli une carrière artistique qui a commencé en 1968 et aux dernières nouvelles s'est poursuivie jusqu'en 2006. Et ce qu'on a écouté, c'était This World, un titre dans lequel le reggae ressemblait encore à du ska. Voici un titre qui a fait en 1967 le tour du monde, mais beaucoup plus rapidement qu'à l'époque de Jules Verne. Il s'agit de Worlds par les

0: World, enregistré en 1967, c'était les Bee Gees, mais ce titre est sorti en fait en 1968 sur leur quatrième album, Horizontal, sorti l'année suivante avec le tube Massachusetts.
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0: Dans Face à Face B, nous parlons du monde dans nos chansons, le monde qui tourne plus ou moins bien. Et voici une chanson un petit peu angoissante, mais je vous rassure, agréable à écouter quand même, Ce monde absurde. Une des rares chansons à texte interprétée par Claude François en 1965.
2: Écoute.

Ce monde absurde, c'était en 1965 que Claude François, d'après une chanson de Barry McGuire intitulée « Eve of Destruction », une chanson contestataire, en tout cas sur l'avenir déjà de la planète, version française co-signée par Claude François en personne et par sa fidèle parolière Vlyn Buggy. Dans Face à Face B, le monde est à l'honneur aujourd'hui et voici Fleetwood Mac, un groupe de British Blues né en 1967 autour de la personnalité de Mick Fleetwood, qui a été le batteur de la formation et a été le seul membre original à traverser toutes les époques, jusque dans les années 80. On retrouve le Fleetwood Mac des débuts, la meilleure période avec Man of the World, le citoyen du monde. 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

0: Fleetwood Mac avec Man of the World, citoyen du monde, dans la période la plus intéressante du groupe, c'est-à-dire des débuts avec l'esprit British Blues, puisque Fleetwood Mac après a fait dans le très commercial, notamment avec l'album Rumours en 1977. Voici une chanson tout à fait surprenante, Joe Dassin, grand succès de l'année 1976, ça va pas changer le monde, on va l'écouter mais dans sa version espagnole, Esta no va a cambiar el mundo. Au micro, c'était Michel Gosselin. On se dit à la semaine prochaine avec un autre thème en chanson. Bye bye, salut.
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2: La question de Marie, 73 ans.
3: J'ai le sentiment d'avoir plus de mal pour me rappeler des petites choses comme des numéros de téléphone ou des rendez-vous. Est-ce que ça peut être les premiers signes de la maladie d'Alzheimer ?
2: La réponse du docteur Emmanuel Cogna, neurologue au Centre de neurologie cognitive à l'hôpital Lariboisière Fernand Vidal.
4: Alors, il faut savoir que la maladie d'Alzheimer est une maladie qui évolue sur une longue échelle de temps. On sait maintenant qu'elle se déroule sur au moins 15 ans. Il ne faut surtout pas attendre que les troubles deviennent sévères pour consulter. Mais il faut savoir qu'au début, les troubles sont peu spécifiques. Ils peuvent prendre de multiples formes. Pour autant, il ne faut pas s'inquiéter devant tout raté cognitif. En particulier, les difficultés de concentration ou les difficultés à retrouver certains noms propres qui reviennent a posteriori. En réalité, c'est plutôt les oublis qui portent sur les faits récents du quotidien, comme un achat qu'on oublie avoir réalisé, une sortie dont on ne se souvient pas, qui peuvent être évocateurs. Le caractère le plus important, en fait, c'est un changement qui apparaît significatif pour la personne ou pour son entourage par rapport au fonctionnement qui était le nôtre antérieurement. Dans ce cas-là, il faudra consulter le médecin traitant qui proposera de faire quelques tests, suite à quoi, eh bien, une consultation mémoire sera éventuellement organisée.
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0: Il est 13h.
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0: Il est 14h.
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0: Il est 15h.
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0: Il est 16h.
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0: Il est 17h. 17h.
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0: Il est 18h.
1: Bonjour, après la colère de milliers de manifestants hier soir contre le rôle des autorités dans l'affaire Liana, Sébastien Lecornu reçoit depuis 11h30 à Matignon les membres de son gouvernement concernés par le sujet, intérieur, justice, santé, éducation nationale et égalité, pour décider de nouvelles mesures pour la protection des enfants et contre les violences sexuelles. Par ailleurs, la mère de Rosa, 11 ans, qui avait déposé plainte en 2025 pour viol sur mineur contre Jérôme Barella, va déposer plainte contre l'État pour faute lourde. Elle reproche à la justice sa lenteur dans le traitement de sa plainte. La garde à vue de Patrick Bruel a été prolongée. Par ailleurs, de nouvelles plaintes pour viol vont être déposées contre le chanteur la semaine prochaine. Dans le cadre d'une conférence à Paris hier, le gouvernement a annoncé la création de nouvelles zones de protection marine ainsi qu'un plan d'action contre les déchets plastiques en mer. Ces trois zones dites de protection forte seront situées dans le Finistère, dans les terres australes et antarctiques françaises ainsi qu'en Guadeloupe. Ce label interdit ou limite strictement les activités humaines comme la pêche, l'extraction minière ou le tourisme. Depuis New York ce matin, le président Donald Trump a assuré être dans les derniers efforts pour conclure un accord de paix avec l'Iran. Il a évoqué un délai de 2 à 3 jours. Enfin, 4 pays d'Amérique centrale sont en état d'alerte à l'approche de la tempête tropicale Christina, formée hier dans l'océan Pacifique. Le Salvador et le Guatemala ont déclenché l'alerte orange. Le ministère de l'Éducation salvadorien a annoncé la fermeture des écoles aujourd'hui et demain. C'est la fin de ce flash. Une très bonne journée à notre écoute. Bonjour, football, l'équipe de France disputait son deuxième et dernier match de préparation à la Coupe de France face à l'Irlande du Nord lundi soir à Lille. Les hommes de Didier Deschamps ont rapidement pris le contrôle du ballon et se sont finalement imposés 3 buts à 1, solides collectivement et inspirés offensivement. Les Bleus bouclent ainsi leur préparation par un succès convaincant à 8 jours de leur entrée en lice dans la Coupe du Monde. Foot toujours, Olivier Giroud repousse sa retraite à 39 ans. Le meilleur buteur de l'histoire des Bleus a décidé de prolonger d'un an à Lille alors que le club nordiste disputera la Ligue des Nations. Par ailleurs, Michel Platini a déposé plainte avec constitution de partie civile contre le patron de la FIFA, Gianni Infantino, pour dénonciation calomnieuse et trafic d'influence. Il avait déposé une plainte simple en novembre 2021 dans le même dossier qui a brisé son ascension vers le sommet du football mondial, mais elle avait été classée sans suite. Un record historique battu dimanche en Betfred Championship, la deuxième division anglaise de rugby à 13, les London Broncos ont dynamité les North Wales Crusaders sur la marque invraisemblable de 134-0. Il s'agit tout bonnement de la victoire la plus écrasante de l'histoire du rugby professionnel anglais sur les deux niveaux de l'élite confondue. Les londoniens ont signé un autre record, celui du plus grand nombre d'essais aplatis dans un match, soit 25. Un essai planté quasiment toutes les 3 minutes. Tennis comme à Roland-Garros, Pierre-Hugues Herbert est parvenu à franchir le cap des qualifications à Stuttgart pour ses débuts sur gazon, mais il est ensuite tombé au premier tour. Le français 232e mondial défiait l'espagnol Martin Landalus 58e hier pour son entrée en lice dans le tournoi allemand. Il a été éliminé sur le score de 5-7, 6-3, 6-4 après 2h18 de jeu. Cyclisme, membre de l'échappée du jour, Anton Charmig est allé décrocher la deuxième victoire de sa carrière hier au Puy-en-Velay lors de la deuxième étape du Tour Auvergne-Rhône-Alpes. Alex Baudin conserve le maillot jaune. C'est la fin de ce Flash Sport, une très bonne journée à toutes et à tous.
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2: La météo pour ce mercredi 10 juin, le ciel est variable sur l'ensemble du pays, sous la fraîcheur en raison du vent du nord. De nombreuses averses circulent sur un large quart nord-est du pays. Le soleil, lui, résiste dans le sud-est, mais avec un mistral qui se renforce. Les températures pour ce mercredi matin, 11 degrés sur Brest et Cherbourg, 11 également pour Lille et Orléans, 12 à Strasbourg et Paris, 13 degrés pour Toulouse et Lyon, 13 également à Bordeaux, 14 à Biarritz, 17 pour Perpignan, 18 à Marseille et Nice et 19 à Ajaccio. Et pour ce mercredi après-midi, entre 16 et 18 degrés sur une moitié nord. Il fera 16 en Bretagne et en Normandie, 17 sur le Grand Est et sur les Hauts-de-France, 18 sur l'Île-de-France. Dans la moitié sud, entre 19 et 30 degrés. Il fera 19 à 20 sur la Nouvelle-Aquitaine, 21 degrés en vallée du Rhône et sur l'Occitanie, 27 sur la Corse et 24 à 27 sur le golfe du Lion et jusqu'à 30 degrés sur la Côte d'Azur.
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9: Bonjour à tous, dans l'actualité cinéma du jour, on parle de la sortie du film Permis de détruire, nouvelle comédie française avec notamment Cadmerade et Patrick Timsit. Pour l'histoire, Dominique lutte pour concrétiser son rêve corse entre son cabinet médical en chantier et son combat contre une centrale électrique controversée. Quand Olivier, son ami psychanalyste en plein divorce, débarque pour refaire sa vie sur l'île, les deux Français aidés donc de leur ami corse Santo, vont tout faire pour s'intégrer à la culture insulaire pour le meilleur et donc le pire. Permis de détruire, nouvelle comédie française avec Patrick Timsit et Cadmerade dans les salles de cinéma à partir du 1er juillet prochain. On se retrouve très vite avec d'autres films à découvrir.
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10: Voici ma sélection télé pour ce mardi 9 juin avec ce soir sur TF1 Koh-Lanta, les reliques du destin présenté par Denis Brognard à 21h10, 23h40 une famille en or avec Camille Combal. Sur France 2, Colonna, une tragédie corse, série documentaire sur Yvan Colonna, le destin reste intimement lié à celui de son île. Sur France 3, C'est qui le chef, téléfilm avec Bruno Solo et Michel Simès. Sur M6, Marié au premier regard, que sont-ils devenus, téléréalité inédite, 23h, On n'est pas d'accord, le magazine est présenté par Julien Courbet. Sur TFX, le film Flashdance avec Jennifer Beals. Sur Gulli, Stuart Little 3, L'appel de la forêt, téléfilm à 21h05. Sur ses stars, Amélie au pays des Bodins avec Jean-Christian Frayssinet et Vincent Dubois dans le rôle de Christian et Maria Bodin. Sur TF1, série film Camping Paradis avec Laurent Ournac et la participation ce soir de Patrick Braoudé. Sur Sister, Rush Hour 3 avec Jackie Chan et Chris Tucker. Enfin sur RMC Story, Le Professionnel, film de 1981 de Georges Lautner avec notamment Robert Hossein et Jean-Paul Belmondo. Bon zapping. Entrez dans le grenier de Willy et bienvenue dans les années 80-90. Nourri au cinéma de genre, le plus souvent américain, une nouvelle génération de réalisateurs tente de faire évoluer le 7e art dans l'Hexagone. Déjà auteur d'un film culte, Le Grand Bleu, en 1988, Luc Besson séduit avec ses réalisations. Nikita en 90, Léon en 94, Le Cinquième Élément en 97, autant qu'avec ses productions, Taxi en 1998 et Taxi 2 en 2000 de Gérard Pires. Des spectateurs rassurés de découvrir des films français dignes d'être produits outre-Atlantique. L'Amérique, Jean-Pierre Jeunet l'a lui aussi en tête. Après avoir co-signé deux films cultes avec son ami Caro, Délicatessen en 91 et La Cité des Enfants Perdus en 95, il est parti seul pour Hollywood réaliser Alien, la résurrection en 1997. Son rêve américain accompli, Jeunet rentre en France et se met cette fois à rêver au fabuleux destin d'Amélie Poulain en 2001, sans savoir que son long métrage marquera autant les esprits en France que le monumental Titanic de James Cameron en 97, l'autre phénomène de la décennie. Et dans la playlist de 1990, on écoute Petit Franck, chanson écrite par Jean-Marie Moreau, composée et interprétée par François Feldman, figurant sur l'album Une Présence, sorti en single précisément le 6 octobre 1990. La chanson se classe en tête du top 50 en France pendant 3 semaines. Après les valses de Vienne, c'est le second extrait du même album. Voici Petit Franck et François Feldman.

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1: Et si chaque histoire d'amour avait un parfum particulier ? Figure incontournable de la scène littéraire francophone avec plus d'un million d'exemplaires vendus dans le monde, Sophie Jomain a écrit plus de 35 romans allant de la littérature fantastique à la comédie en passant par le roman contemporain. Son dernier livre, Journal d'une wedding planner, vient de paraître chez Charleston. Zélie a toujours aimé les mariages, à tel point qu'elle a décidé d'en faire son métier, wedding planner. Dans son journal de bord, elle consigne ses réussites, ses déboires, mais aussi le parfum de chaque personne qu'elle rencontre. Car comme sa mère avant elle, Zélie a un don, celui de sentir quel couple est fait l'un pour l'autre. Mais ce don n'a pas que des avantages, surtout quand elle se rend compte qu'une ancienne amie de lycée qui lui a demandé d'organiser son mariage ne correspond pas du tout à l'homme qu'elle s'apprête à épouser. Zélie parviendra-t-elle à sauver les apparences ou choisira-t-elle de dire la vérité ? Ce sera bien sûr sans compter sur l'aide du témoin du futur marié qui la tient particulièrement à l'œil pour le meilleur et pour le pire. Journal d'une wedding planner, c'est une histoire drôle, émouvante et sensible qui paraît, après le succès du Vent souffle sur Little Balmoral, c'est une nouvelle expérience de lecture immersive et innovante. Figurez-vous que c'est un roman olfactif. Journal d'une wedding planner de Sophie Jomain est paru chez Charleston.
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2: La réponse d'Anne Bacouche, psychologue, chargée de projet à la direction des missions sociales chez France Alzheimer.
4: En effet, René, aujourd'hui, certes, il n'existe pas de traitement curatif de la maladie d'Alzheimer. En revanche, il existe tout de même un certain nombre d'interventions dites non médicamenteuses qui permettent de compléter le suivi médical et qui peuvent être très efficaces pour réduire certains symptômes et stimuler les fonctions de la personne. Par exemple, quelques interventions non médicamenteuses proposées par l'association France Alzheimer, il peut s'agir d'ateliers d'art-thérapie ou de médiation artistique, hein, comme la musique, le théâtre, la danse. Ce sont des activités qui stimulent la mémoire, favorisent l'expression émotionnelle et puis vont renforcer le lien social. Il peut s'agir également d'ateliers de stimulation cognitive. Il y a aussi d'autres interventions, d'autres activités proposées, comme la halte relais, qui, elle, s'adresse aussi bien aux personnes malades qu'aux proches aidants, c'est-à-dire que les bénévoles accueillent les personnes malades, ce qui permet à l'aidant de prendre du temps pour lui, en s'assurant que son proche est dans un environnement stimulant et sécurisé.
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0: Il est 19h.
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et bienvenue à tous, c'est le Big Cactus Country Radio Show. Et avant de commencer, je tiens à vous souhaiter une excellente année 2026. Merci pour votre fidélité. C'est un vrai bonheur d'être avec vous, semaine après semaine, depuis 2005. Et oui, déjà 21 ans à partager et à faire vivre la country music. Avant de découvrir ensemble les nouveautés 2026, prenons un instant pour revisiter 2025, une année marquée par le grand retour de la country authentique, celle qui rappelle l'esprit des années 90 porté par des albums profondément country et traditionnels. On vient de démarrer avec Zac Top et son désormais classique Good Times and Tan Lines, le single country néo-traditionnel emblématique de 2025. Un vrai tube country authentique. Zac Top s'impose comme l'un des visages majeurs du retour de la country music traditionnelle en 2025. Élu meilleur nouvel artiste de l'année aux CMA Awards, nommé pour les Grammy Awards grâce à son dernier album Ain't In It For My Health, il fait partie des tout premiers artistes à bénéficier de cette nouvelle catégorie Best Traditional Country Album, créée spécialement pour les Grammy Awards 2026, pour distinguer clairement les projets fidèles aux sonorités classiques, autrement dit avec de la pédale C-guitare, du fiddle et le son honky-tonk aux influences outlaw et 90s country. Dans le même esprit, le Texan Jake Worthington nous a offert le superbe It Ain't the Whiskey, un single à la fois drôle et d'une pureté country exemplaire, twang, honky-tonk et vraie ambiance 90s. Une sortie qui a immédiatement séduit tous les fans de country authentique. Le titre est extrait de son deuxième album studio, When I Write the Song, paru le 12 septembre 2025, un disque 100% country comme on aime, Jake Worthington.

On reste au Texas avec Ella Langley, qui a cartonné avec Choosing Texas, un titre coécrit avec Miranda Lambert. Sorti en octobre, le single est monté jusqu'à la première place du Billboard Hot Country Songs en à peine 6 semaines, devenant son tout premier hit numéro 1. Avec son twang bien marqué, en tout cas une vraie country song dans l'esprit de la musique des années 90 qui s'est imposée comme l'un des hits country authentiques de cette fin d'année. Ella Langley, Choosing Texas.

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2: La séparation entre Keith Urban et Nicole Kidman a fait le buzz, mais sans dérapage. Fin septembre 2025, l'actrice Nicole Kidman dépose officiellement une demande de divorce après 19 ans de mariage. Les médias saluent une rupture adulte, sans scandale, et les fans réagissent avec respect et soutien. Cette actualité personnelle arrive au cœur d'une année exceptionnelle pour Keith Urban, une tournée géante de 37 dates aux États-Unis, au Canada et en Australie, mais aussi The Road, la nouvelle émission country événement produite par Blake Shelton et Taylor Sheridan, le créateur de Yellowstone, Tulsa King et Landman, que Keith co-anime avec Gretchen Wilson. Et l'année se termine en beauté avec la sortie de son tout premier album live, Hide and Alive, 20 titres captés sur la scène de sa tournée Hide and Alive World Tour 2025. En voici un extrait, Where the Blacktop Hands, Keith Urban dans les news de Nashville.

25, Keith Urban brille autant sur scène qu'à l'écran avec The Road. Lancé le 19 octobre 2025 sur CBS et Paramount+, l'émission se déroule entièrement sur la route, loin des formats classiques comme The Voice ou American Idol. Ici, les artistes jouent dans les conditions réelles d'une tournée, devant un vrai public. La progression des candidats dépend à la fois des votes du public présent et de l'avis des experts, avec un accompagnement assuré par Keith Urban, Gretchen Wilson, Blake Shelton, ainsi que des interventions régulières d'artistes country invités. The Road emmène ses 12 musiciens émergents sur une tournée en première partie des concerts de Keith Urban à travers Fort Worth, Dallas, Oklahoma City, Tulsa, Memphis et Nashville. La saison s'est conclue avec 3 finalistes, Cassidy Daniels, Channing Wilson et Adam Sanders, en compétition sur la scène du mythique Raymond Auditorium de Nashville le 21 décembre 2025. Cassidy Daniels, chanteuse texane à la voix puissante, a livré de belles performances mais sans réussir à se démarquer face aux personnalités très marquées d'Adam Sanders et du sudiste Channing Wilson. Channing, originaire de Géorgie, développe un style outlaw country authentique dans la lignée de Waylon Jennings et Hank Jr. Tout au long de la saison, il est resté le chouchou du public et le nôtre aussi. Mais c'est le vote du public présent sur place qui a couronné Adam Sanders, chanteur originaire de Floride et songwriter reconnu pour avoir composé des hits pour Luke Bryan, Cole Swindell ou encore Dustin Lynch. The Road lui a permis de passer du rôle de songwriter à celui d'artiste à part entière. Il remporte un contrat avec une maison de disques, 250 000 $ et une place sur l'affiche du Stagecoach 2026, le plus grand festival 100% country de Californie. Le voici, Adam Sanders, avec la reprise de Jody Messina, Hates Carolina, Tales California.

écoutez les news de Nashville et à l'instant, c'était Adam Saunders, le grand gagnant de la saison 1 de The Road, l'émission portée par Keith Urban. Tout au long de la série, Keith Urban lui a apporté un suivi direct, des conseils précis après chaque performance, des ajustements sur la voix, la mise en scène et l'interprétation épaulée par Gretchen Wilson. Ces échanges réguliers ont permis à Adam de gagner en assurance au fil des épisodes. Mais pour les fans de country plus traditionnel, Channing Wilson reste le véritable coup de cœur de la saison, une voix profonde, un style authentique et des performances si marquantes que même Keith Urban, pourtant habitué aux grandes scènes, s'est dit impressionné après chacune de ses prestations. Beaucoup l'ont vu comme l'âme « real country » de cette première saison. Une chose est sûre, en 2025, Keith Urban aura marqué la scène, la télévision et le cœur des fans. Voici Channing Wilson avec l'une de ses compositions « Old Dog » dans les News de Nashville. Well,

0: Sana Juive s'achève ici. Il me reste à vous souhaiter une excellente année 2026. Merci de votre fidélité, merci d'être à l'écoute. Que cette nouvelle année vous apporte joie, énergie et surtout beaucoup de country. À très vite dans les news de Nashville.
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0: Impossible de parler de 2025 sans mentionner celle qui a littéralement dominé la country, Lainey Wilson. Une véritable tornade de succès qui a marqué l'année du début à la fin. Elle totalise 7 awards majeurs, CMA et ACM. Un exploit qui confirme son statut d'artiste incontournable. Elle rafle les trophées de meilleur artiste, meilleur album, meilleure chanteuse, ainsi que ceux d'artiste féminine et artiste auteur de l'année. Une domination impériale en 2025, digne des plus grandes légendes. Lainey Wilson, Somewhere Over Laredo.
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2025 aura été une année exceptionnelle pour la country traditionnelle. Entre le centenaire historique du Grand Ole Opry et le retour en force du son néo-traditionnel dans les charts, un autre moment fort a marqué l'année, l'hommage rendu à une véritable légende. Au BMI Country Music Awards 2025, l'industrie de la country music a célébré l'un des géants absolus du genre, Clint Black, récompensé par le prestigieux BMI Icon Award. Un honneur réservé uniquement aux artistes qui ont profondément façonné la country, influencé des générations entières et laissé une empreinte indélébile dans le songwriting américain. Clint Black, c'est 22 titres numéro 1 des charts, plus de 20 millions d'albums vendus et un héritage immense qui continue d'inspirer toute la scène country traditionnelle. Un pilier, une référence, une véritable icône. Et pour lui rendre hommage, on revient sur l'un de ses plus grands succès. Voici son hit numéro 1 de 1997, Nothing But The Tail Lights. Clint Black.

Parmi les moments qui ont marqué 2025, il y a aussi des pages plus sombres pour le monde de la country, avec l'une des pertes les plus bouleversantes de l'année, celle de Brett James, immense auteur, compositeur et producteur, disparu le 18 septembre dans un crash d'avion à seulement 57 ans. Un choc terrible pour Nashville, d'autant que sa femme et sa belle-fille ont également perdu la vie dans l'accident. Brett James était l'un des compositeurs les plus respectés de Nashville. Il a signé ou coécrit plus de 500 chansons, dont une quarantaine se sont retrouvées classées dans les charts, avec plusieurs numéros 1 emblématiques comme Jesus Take the Wheel pour Carrie Underwood, When the Sun Goes Down pour Kenny Chesney et Uncle Cracker, The Truth pour Jason Aldean ou encore How Last Night pour Kenny Chesney. Son travail lui a valu un Grammy Award, des CMA et ACM Awards et une réputation d'orfèvre de la country moderne, capable d'écrire aussi bien pour les superstars que pour les talents émergents. Sa disparition laisse un vide immense dans le monde des compositeurs de Nashville. Une véritable perte pour toute la famille de la Music City. Le voici, Brett James avec Thrill of You Chase.

Parmi les albums qui ont vraiment compté en 2025, celui de Sonny Sweeney fait partie des incontournables. Avec Rhinestone Requiem, sorti le 1er août, la Texane délivre un sixième album qui respire le honky-tonk authentique, du twang, du caractère et cette énergie brute qui rappelle ses meilleures années. Un disque qui sent bon la scène live, les nuits interminables dans les honky-tonk bars, Sonny Sweeney, l'une des figures majeures de la country music d'aujourd'hui du côté du Texas. Un projet libre, affirmé, classé parmi les meilleurs albums country de l'année. Sonny Sweeney, I Drink Well With Others.

Autre album fort de l'année 2025, celui de James Johnson, notre coup de cœur du Big Cactus Country Radio Show. L'Australien continue son ascension fulgurante avec Where You'll Find Me, paru le 24 octobre 2025. Un deuxième album plus que réussi où il mélange country moderne et l'énergie live débordante qui a fait sa force depuis ses débuts. James Johnson, c'est cette voix chaleureuse et cette capacité rare à créer un pont naturel entre Nashville et la scène country australienne en pleine explosion. Avec ce disque, il s'impose clairement parmi les révélations majeures de 2025 et confirme qu'il faudra désormais compter avec lui. James Johnson, I Oughta Know Better.

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2: 2025 aura aussi été marqué par une très grande perte pour la country music, celle de Raoul Malo, la voix exceptionnelle et inimitable des Mavericks. Le 8 décembre, il s'est éteint à l'âge de 60 ans, après un long combat contre le cancer, laissant derrière lui une empreinte musicale immense. Raoul Malo était connu pour son talent rare à fusionner country, americana, swing, rock, Tex-Mex et influence latine, un mélange unique qui avait fait des Mavericks un groupe à part dans l'histoire de la country. Récompensé par un Grammy Award, ainsi que plusieurs CMA et SCM Awards, Raoul Malo a inspiré des générations d'artistes qui voyaient en lui un véritable pionnier, un interprète d'une puissance vocale incomparable. Son succès a suscité une émotion profonde à Nashville, du Ryman Auditorium jusque dans les cercles américains et Tex-Mex, où de nombreux musiciens ont salué son héritage et l'originalité de son œuvre. Les Mavericks eux-mêmes ont exprimé toute leur douleur face à la disparition de leur frère de scène, compagnon de route depuis plus de 3 décennies. Pour honorer sa mémoire, on revient en 1992 avec l'un des titres emblématiques du groupe, This Broken Heart, extrait de l'album From Hell to Paradise, leur deuxième opus, The Mavericks. Allez, il me reste à vous souhaiter une très bonne année 2026 et je vous donne rendez-vous la semaine prochaine pour une nouvelle émission Big Cactus Country Radio Show. Bye bye! Bye-bye.

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0: Il est 20h.
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0: Il est 21h.
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0: Il est 22h.
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0: Il est 23h.
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0: Il est minuit.
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0: Il est 1h.
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0: Jusqu'à 2 heures.
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